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1: Il y a eu du matériel qui était dit compromis, donc on ne pouvait pas assurer la stérilité qui a eu à être utilisée lors de certaines chirurgies. Donc en ce moment, elles ne veulent plus travailler dans des conditions comme celle-là.
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2: En aucun temps, on a opéré un patient avec des instruments qu'on jugeait non conformes. Moment de faire la chirurgie, et le personnel en salle et le médecin doivent s'assurer de la conformité des instruments qui ne sont pas brisés, qui ne sont pas tachés, qui n'ont pas l'air mal nettoyés. Mais là, évidemment, quand ça arrive un peu plus souvent que le matériel a des non-conformités, la préoccupation devient accrue de la part des gens, on comprend ça.
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